0: Allez, la nuit se poursuit, les amis. On va retrouver Riyab évidemment le week-end prochain. Et pour terminer la soirée, on reste ensemble jusqu'à 3h du mat. Vous le savez, après Tomorrowland, One World Radio et après Riyab, c'est Sam Felt qui prend tout de suite les platines de Party Fun sur Fun Radio. Il est 2h, bon week-end.
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Le mix parfait pour attaquer la soirée. Merci d'avoir choisi Fun Radio, les amis. Depuis 21h, on est en mode party fun avec vous. Peut-être directement encore en voiture, direction la boîte de nuit, direction la soirée, direction le bar, direction l'anniversaire des copains. En tout cas, nous, on vous accompagne évidemment jusqu'à 3h avec le son de party fun qui se poursuit. Et ça me fait le top platine.

vous souhaite une bonne nuit avec le son de Party Fun sur Fun Radio. Sam Feld qui reste avec nous jusqu'à 3h. On va se faire plaisir évidemment tout à l'heure dès 6h avec Jérôme, avec le retour tiens, de Fun Radio Anthologie et de Party Fun. Tout à l'heure, ça sera Nayama qui sera au micro et au platine. Et d'ailleurs, Nayama, il va arriver à partir de 3h du matin, les amis. Belle nuit, bon week-end avec le son de Party Fun et Sam Feld qui reste avec nous jusqu'à 3h du matin.

0: M'appelle Nayama, je passe toujours la nuit avec vous sur Fun Radio en mode dance music. On se fait trop plaisir. Après Party Fun, on va quand même continuer à écouter des DJ. La Swedish House Mafia qui arrive juste avant, il y a le DJ producteur marseillais Ugel. Et là on attaque avec le boss David Guetta sur Fun Radio.
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toute la nuit en mode dance music ici sur Fun Radio. On se fait trop plaisir avec le tout nouveau son de Karol G qui arrive. Ça, c'est une nouveauté Fun Radio. Vous l'avez découvert ici avant tout le monde. Et aussi le boss Armin Van Buuren qui va arriver et un des sons de l'été parce qu'on va rester un peu en mode summer. Il a fait beau aujourd'hui en plus. Ça fait trop plaisir. C'est Farruko sur Fun Radio.

La famille, c'est un truc de fou ce qui se passe sur Fun Radio. On va accueillir un nouveau DJ résident, Djibril Cissé, aka Cheba, qui va rejoindre le line-up des DJ Fun Radio. Et la première pour lui, eh ben, ça sera ce soir. Il faudra bien rester branché dans Party Fun. En attendant, on écoute David Guetta, le tout nouveau, après Burak Yeter et Timmy Trumpet sur Fun Radio.

Ken Bam Bam Solto, qui est un producteur français. Il a avoué avoir réalisé ce son en même pas une journée avec Ugel. C'est un truc de fou, ils sont trop trop chauds. C'est ce qu'on écoute après Bruno Mars et le duo Offenbach sur la première radio dance. 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

Ah mais comment il fait trop plaisir ce classique d'Avicii sur Fun Radio. Et des classiques comme ça, on en écoute évidemment tous les week-ends dans Fun Radio Anthologie. La meilleure émission, celle où on écoute tout l'ADN de Fun Radio finalement. Les pépites, il y a 10, 15, 20 ans, que des sons de fou. À retrouver donc tout à l'heure ce soir sur Fun Radio. En attendant, on continue.

liste à partir de 10h du mat, c'est vous qui créez cette émission. Le classement, il est fait en fonction de vos votes sur funradio.fr, c'est gratuit, vous votez tous les jours. Et on découvre votre classement dimanche. En attendant, Charlotte Cardin arrive, David Guetta et Riviera sur Fun Radio.

0: Je m'appelle Nayama, je passe la nuit, le début de matinée là pour la team Lefto avec vous sur Fun Radio, ici en mode dance music, on se motive comme il faut, vous qui commencez peut-être la journée très très tôt avec David Guetta, la collab avec Gilo, juste avant la Swedish House Mafia, ça fait bien plaisir et c'est après Eliox.
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Ouais, c'est votre nouveau rendez-vous. Même le week-end, la Team Fun Radio est avec vous en mode libre antenne. 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Donc branchez-vous bien le dimanche soir pour bien terminer le week-end sur Fun Radio. Et puis nous, en attendant, on attaque la matinée avec Médusa et

De la dance music en non-stop, c'est ce qui se passe ce matin sur Fun Radio. Vous êtes peut-être debout très très tôt. Force à vous, j'ai la meilleure playlist dance pour vous, pour se motiver. Il y a le remix de Bad Bunny, Café Conron qui arrive juste avant la collab de dingue David Guetta, Bébé Rexha. Et mon coup de cœur, c'est Trinix qui remixe cette pépite de l'été de Adèle Castillon sur Fun Radio. Et

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Envie de sauter à pieds joints dans le week-end sans même se mouiller la nuque. Ça y est, on est samedi, c'est le dernier du mois de septembre et on le démarre ensemble. Bienvenue sur Fun Radio, ne ratez pas. Hardback avec David Guetta, c'est Somebody That Used To Know, cette reprise est excellente. Il y aura DJ Snake et tout de suite Toblo et Stromae. Bonjour. Fun Radio. Et bon réveil, il est 6h.

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Rejoins la team de nos DJ résidents et pour découvrir son mix dans Party Fun, c'est ce soir à minuit. Bienvenue à Djibril, bienvenue à vous de l'autre côté de la radio. Bon réveil, bon week-end, Ava Max arrive et voici Another Talk to You.

0: Fun Radio, 6h17. Armin Van Buuren est l'un des meilleurs DJ au monde cet été à Toulouse. Moroland, il nous a encore fait vivre un set exceptionnel que vous avez bien sûr pu vivre sur Fun Radio.
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0: Et hier, Armin Van Buuren a sorti officiellement son nouveau titre qu'il a déjà testé en festival depuis quelques mois, comme il l'a fait notamment à Tomorrowland. Plus qu'un remix, c'est une réinvention d'un des plus grands titres du groupe de rock des Red Hot Chili Peppers. Armin Van Buuren en a fait ce titre qui s'appelle Take Me Home, et ça donne ça.

0: Il est tout frais, il est sorti officiellement hier le nouveau son d'Armin Van Buuren, Take Me Home. Armin Van Buuren qui sera demain soir au Universe à Ibiza où la saison d'été ne se termine qu'au mois d'octobre. Bienvenue sur Fun Radio. Y'a Chandelier. Mais aussi au Fun Back, Porte the Floor. C'est tout de suite sur Fun Radio.
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0: premier match et première victoire pour les Bleus version Zizou hier soir, 1-0 pour la France face à la Turquie avec un but de Kylian Mbappé qui sera forfait après sa blessure pour le prochain match des Bleus contre la Belgique qui aura lieu lundi soir. Capitaine de ma sélection, Dance Music tout de suite, voici DJ Goja Michiko sur Fun Radio.
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0: Merci de choisir Fun Radio. Riviera avec She Doesn't Mind. Je sais que c'est l'un de vos sons préférés. Ce sera dans les prochaines minutes. Et puis avant le retour lundi en direct des 6h de Bruno sur Fun Radio. Retour sur l'un des meilleurs moments de la semaine à 6h50 avec ce rendez-vous du mercredi.
1: Les enfants sont formidables.
2: Avec Karina qui a récupéré des enfants qui l'ont fait marrer sur les réseaux sociaux.
3: Les enfants, c'est très mignon, sauf quand ils grandissent et qu'ils deviennent influenceuses et qu'ils vivent plus pour les caméras que pour la vie de famille. C'est ce qui est arrivé à ce père et sa fille quand il a fallu payer l'addition au resto.
4: Je vais payer pour mon père.
5: Ah, ok.
4: Non, papa, c'est pour la vidéo, c'est toi qui payes.
3: Elle pourrait quand même inviter son père,
6: ouais,
3: non?
6: C'est pas sympa.
3: Oh, c'est pas gentil. Mmh. Et surtout de mentir comme ça à ses abonnés. Ça me l'a cru.
7: Elle a joué comme dans Nos chers voisins. Ça me la coupe.
2: Vraiment? C'était si nul.
7: Mystère et boule de flouf.
2: Ah bah, hey, dis donc, ça vole pas sa miche.
7: Ah ouais. Oh mais monsieur Durand, alors qu'est-ce que vous faites là?
2: Elle présente plus une émission de radio, elle est dans une buvette maintenant. Ouais. Oh bah donc, t'as vu ça?
7: Ça vous coupe le sifflet hein.
3: Allez, on continue. Comment savoir quand une chanson est un carton? Eh bien quand les enfants la chantent n'importe quand. Dédicace à notre ami Mauvais Joe.
8: Nadim, tu ranges ta chambre maintenant, s'il te plaît.
9: Et je fais quoi de mes habits, papa?
8: Eh bah tu les ranges aussi.
9: Mais comment?
8: T'as qu'à les empiler.
2: Alors tu vois que le père avait préparé son truc avec la fille parce qu'elle a commencé le piler avant le
3: avant la chute. Ça quand même
2: non parce qu'on est sur de l'exploitation d'enfants.
3: T'es en train de me dire que ça te la coupe pas.
2: Et disons que mollo le vent.
3: Moi, il y a un petit garçon qui a eu un cadeau de la part de sa tata. C'est un livre hyper intéressant pour apprendre un petit peu le corps humain. C'est le guide du zizi sexuel. Donc, c'est Titeuf, le petit dessin animé. Sauf que la tata, elle a un petit peu regretté après, quoi.
10: Le sifflet, le gourdin, le manche, le poireau.

0: l'eau, le piquet, le robinet. Et pour les filles, six expressions pour nommer le zizi des filles. Le con. C'est quoi le con? Le berlingot. Pourquoi tu rigoles? Le trou. La bouche sans dents.
1: La bouche sans dents, j'ai jamais entendu la bouche sans dents.
2: Mais c'est trop mignon.
3: J'ai l'impression, Pino, oui. On ressortira plus avec nos deux tantes.
4: Ah ouais.
3: Et quoi. L'autre, c'est morte de rien.
4: Moi, ça me fait rire, j'adore.
1: La bouche sans dents, je n'avais jamais entendu ça.
4: Je suis sûre qu'on pourrait faire toute une émission à trouver des synonymes.
3: Non. Ça ne vous pas.
5: 3 minutes, Pino, c'est bien.
3: Peut-être le patron de fun. Nous, on s'était dit, on fait une émission de 4 heures à trouver des synonymes de Tosh.
5: Qu'est-ce que t'en penses?
3: Oh, bah super. Bah, dis donc. La marguerite. La fleur.
5: Ça vous la coupe, hein?
3: Oh là là, Tata Janine et Tata Françoise. On va vous laisser là avec, ouais. Avec une bouteille de rosé.
1: Ah, vous savez plus vous amuser.
4: Exactement. Ouais.
3: On va filer avec Pino hein, parce qu'on a une vie devant nous.
5: Hein. Alors, les surnoms des caquettes. Alors,
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Il s'appelle Timmy Trompette et il est tout sauf timide. Si vous l'avez déjà vu sur scène, évidemment, on a fait plein de fois la fête avec lui. Le DJ Timmy Trompette, la voix de John Martin. Quel tube. All My Life va arriver. Mauvais Joe avec Pilé. Et voici Riviera. Bienvenue, bon réveil. Il est 7h. 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

0: On les empile les uns sur les autres et on les passe à la suite dans une émission qui s'appelle Fun Radio Anthologie. On empile tous les classiques, les plus grands classiques de la dance music. Ça rappelle des souvenirs, ça fait plaisir, on les connaît par cœur. Ne ratez pas Fun Radio Anthologie tout à l'heure, c'est 18h, 21h, c'est sur Fun Radio. Et là maintenant, c'est un grand classique de Dua Lipa, bienvenue.
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0: Ça y est, enfin on y est, c'est le week-end. On le démarre ensemble, bienvenue sur Fun Radio, il est 7h15. Vous connaissez évidemment Calvin Harris, il a participé pour la première fois de sa carrière à Tomorrowland cet été en Belgique. Vous avez d'ailleurs pu vivre ses sets sur Fun Radio. Raison sur les deux week-ends, c'était exceptionnel. Et cette semaine, Calvin Harris est officiellement entré dans le Guinness des records grâce à ce chiffre, 1 600 000. C'est le nombre de personnes qu'il a réunies au Brésil il y a quelques mois en défilant sur un char dans les rues de Sao Paulo pour le pré-carnaval. Pour vous faire une idée, 1 600 000 personnes, c'est l'équivalent d'environ 20 stades de France. Et c'est un chiffre qui lui permet donc de décrocher le record du plus grand public pour un DJ set réalisé par un seul artiste. Un record que Calvin Harris a bien sûr affiché sur ses réseaux sociaux. Lui qui vient également de battre des records de vente pour sa tournée des stades qui est prévue en Australie début 2027. Il les a remplis en quelques heures et a déjà dû rajouter des dates. Vous savez tout sur Calvin Harris, vous aimez aussi cette collab. Je l'aime beaucoup, Hypaton avec David Guetta, leur nouvelle collab. Bah oui, vous et moi, on l'aime. On va l'écouter, You and I. David Guetta, Hypaton, ça va arriver sur Fun Radio et Charlotte Cardin, remixé par Offenbach. C'est tout de suite.
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2: Je le sais, oui, on s'est fait du mal, mais faut qu'on parle, donc je suis venu ce soir. 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

0: Bienvenue sur Fun Radio. Et bon réveil, Lavinia sur le centre de The Verb. C'est ce que je vais vous jouer tout de suite. Polo et Pan. On chantera aussi Annie Cooney et puis on se réveillera comme chaque week-end avec un des meilleurs moments de la semaine de Bruno sur Fun Radio qui vous réveille lui tous les matins entre 6h et 10h.
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0: Barbie Girl, ce sera avant 8h. Et avant le retour lundi en direct de Bruno, dès 6h comme chaque week-end et à 7h50, on retrouve maintenant un des meilleurs moments de la semaine. Khalil, c'est quoi le morceau qui a marqué tes 14 ans
1: et 5 ans? De Naps.
0: Alors, et t'écoutes toujours aujourd'hui ou pas, Khalil, ça?
1: Eh bien, plus tellement. Ouais. Je n'écoute plus trop.
0: Alors que moi, ils sont de mes 14 ans. Mais tu verras peut-être que ça viendra pour
2: oui,
0: le tard.
2: Oui, ça reviendra plus tard.
0: Avec la nostalgie. Je te fais des bisous. J'avais dit attention, quel que soit votre âge. Véronique, bonjour.
3: Bonjour Bruno, bonjour la famille.
4: Bonjour.
0: Merci de nous écouter. Véro, t'as eu 14 ans, quelle année?
3: Oh là là, en 1977.
0: Hein. Et, non mais ouais, la classe du son. Le son, c'est 14 ans à Véronique, c'est ça.
3: We are the champions.
0: Queen.
3: Eh oui.
0: Mais hey, Véro, tu réécoutes ça de temps en temps ou pas?
3: Oh bah bien sûr. Ah bah bien sûr, je suis fan, très très fan de Queen. Très très fan.
0: Bah ouais, je comprends. Mais t'écoutes quand même Fun Radio le matin, comme quoi c'est pas incompatible.
3: Ah mais j'écoute et je suis à la retraite et pourtant j'écoute.
0: Eh ben ça fait plaisir. Eh ben merci d'être là,
4: merci,
0: Véronique.
4: Merci Véronique.
0: Je t'embrasse, il y a Salomé qui est là, qui a 24 ans. Salut Salomé.
5: Coucou Fun Radio, coucou la famille.
0: T'avais 14 ans en 2016.
5: Oui.
0: Et en 2016 t'écoutais ça.
5: Ouais.
0: Ah, c'est 21 Pilots, c'est ça?
6: Ah, j'adore ça.
5: Exactement, ouais, c'est ça.
0: Heaven.
5: Ouais, c'était une époque incroyable.
0: Oh là t'as kiffé tes 14 ans?
5: Ouais, franchement, j'en garde de très bons souvenirs.
0: Il s'appelait comment, ton petit chéri?
5: Ah, j'en avais pas du tout. C'était pas du tout mon truc à l'époque.
0: Ah, ça veut dire que ça s'est rattrapé depuis, Salomé.
5: Oui, en effet.
0: Salomé, je t'embrasse.
5: Bon bisous.
4: Bisous.
0: Bonjour Magali.
7: Bonjour Bruno, bonjour à la famille.
4: Salut Mag.
0: T'as 48 ans, c'est ça?
7: Eh oui, 48 ans, ouais.
0: Ça veut dire 14 ans en 87?
7: 92? 70... Oui, pardon. Mais oui.
0: Mais meuf, et si oui, t'as 48 ans aujourd'hui, t'avais 14 ans en 87.
7: Et ouais.
2: Tu suivais pas trop les cours de maths à l'époque?
7: Ah, oh, l'école, une horreur. On va pas en parler.
2: Bah bon. Non, on parle musique là, ça tombe bien.
0: Et dis-moi, c'était quoi pour toi le son de 87?
7: Moi, c'était U2, Without You.
0: Without You.
7: Et oui.
2: L'anglais non plus.
7: Non plus. Écoutez ça dans des jukebox dans le petit bar de campagne.
2: Ben oui, ouais.
7: Et ouais.
2: Bon, non, il s'est kiffé, là, il écoute la musique.
0: Non, pas du tout, c'est que je suis en train de faire un calcul, en fait. Si t'es né en quelle année? En 1978?
7: Ouais, bah, plus 14.
0: Bah, 1987, t'avais 9 ans, chérie.
7: Non.
0: Si, si, je te jure.
2: Là.
0: Magali, repose tout de suite ce verre de pinard. et puis tu nous rappelles, bien sûr. Je suis en train de me dire, il y a un truc qui merde au niveau de la date.
2: Il est où, Giscard?
0: Ouais. Mais ça ne correspond pas du tout pour le coup.

le redire. Oui, c'est le week-end. Le week-end, ça sert à quoi? À se réveiller sans la sonnerie, juste avec la dance music de Fun Radio pour bien attaquer ce samedi, dernier samedi de septembre. On en profite donc tout de suite. Alexandra Stan arrive et juste avant, voici Baby Rexha avec David Guetta. Bonjour. Et bon radio. Et bon réveil, il est 8h.

18h, Cyril Hanouna est sur Fun Radio avec le canular de Jordan, mais aussi le Polska, Polska Shopton 06. On passe 2 heures de détente, de rigolade avec Cyril. On va retrouver lundi à 16h. Et maintenant,

0: Bon réveil, il est 8h15. Hier, en écoutant Fun Radio, vous avez pu le gagner toute la journée. Le jeu de foot eSports FC 27 est sorti vendredi sur PC et console. Et sa bande-son, elle est dingue. Elle réunit 120 titres qui proviennent de 36 pays. Et parmi les artistes francophones sur ce jeu, on retrouve Angèle avec Justice. What You Want. This Is avec Théodora. Avec Mélodrama. Ou encore Mickey avec Particules. Squeezie est également présent sur la bande-son de eSports FC27 avec son titre Ça fait pas mal, ce qui implique donc aussi la culture web sur cette bande-son. Je vous rappelle, 120 titres au total, ce qui réunit donc de nombreux artistes internationaux et qui propose donc à des millions de joueurs de découvrir aussi de nouveaux talents et des morceaux inédits. Le jeu de foot eSports FC27 dispo sur PC et console. Et sur nos réseaux sociaux, vous allez retrouver notamment les impressions d'Adil Rami, à qui on a demandé lors de la soirée avant-première s'il était bon ou mauvais perdant.
1: Complètement, je suis de mauvaise foi. Je casse des manettes. L'année dernière, je crois que j'en ai cassé 5.
0: Vous allez retrouver tout ça notamment sur l'Instagram officiel de Fun Radio. Et en restant avec moi, ce grand classique qui réunit Axwell et Ingrosso, Sun Is Shining. C'est ce qu'on va écouter tout de suite. Jennifer Lopez avec David Guetta aussi pour Save Me Tonight. C'est sur Fun Radio Dance Music.
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Bienvenue sur Fun Radio, il est 8h33. On est samedi et ce soir on sera peut-être champion d'Europe de volleyball puisqu'on jouera ce soir, la France va jouer ce soir sa finale de l'Euro face à la Pologne, tenant du titre grâce à leur victoire hier face à la Finlande. Allez les Bleus, allez la Dance Music sur Fun Radio pour attaquer le week-end.

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22: Je m'appelle Corinne Maillard, je suis directrice de détention de la maison d'arrêt de Chénoise et ici je gère le quotidien des détenus.
23: Allez debout!
22: On est responsable des détenus et on doit les aider à retrouver leur place dans la société.
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0: Robin Schulz, World Gone Wild. On va l'écouter, DJ Goja avec Michiko. Et puis avant le retour lundi en direct de Bruno, dès 6h, retour à 8h50 sur un des meilleurs moments de la semaine.
1: Erwan, on balance sur nos frangins et nos frangines. T'as quoi t'as comme dossier?
2: Eh ben en fait, quand on était ados, mon frère il avait pris la carte de notre mère pour acheter pour 700€ de jeu sur Fortnite.
3: Oh là là, il a dû se faire défoncer.
2: Bah oui, bah la mère l'a revendu sa console et puis voilà quoi.
4: Bah oui, bien fait.
3: Ah, elle a bien joué. Revendre la console, c'est malin.
1: Il s'appelait quoi? Enfin, il s'appelle comment ton frère?
2: Tony.
1: Tony, voilà, c'est bien. Allez, hop, on balance sur Tony. Erwan, je t'embrasse.
2: Merci, bisous.
3: Bisous Erwan et bisous Tony. Hein.
1: Bonjour Sarah.
5: Coucou l'équipe.
6: Salut.
1: Alors, on balance sur nos frangins et nos frangines ce matin. T'as quoi, toi?
5: Alors, moi, on était en boîte de nuit. Du coup, il a dragué une meuf pendant toute la soirée.
1: Ton frère?
5: Ouais, mon frère.
1: Il s'appelle comment, ton frère?
5: Samy.
1: Samy, ouais.
5: Et quand ils ont rallumé les lumières, il a capté qu'en fait, la meuf n'était pas trop à son goût, en fait.
1: Ouais.
5: Voilà. Pour pas dire qu'elle était pas très, très belle.
1: Ouais.
5: Et du coup, il m'a envoyé un message en me disant « Viens me sauver, s'il te plaît. » Et du coup, je suis arrivée et je me suis fait passer pour sa meuf. Et je lui ai dit « Chérie, tu fais quoi avec cette meuf ?» Et là, je l'ai giflée. Mais
3: excellent.
5: Je l'ai giflée.
1: J'adore.
3: C'est hyper drôle.
1: Et la nana a cru au stratagème?
5: Ouais, elle y a cru parce que genre elle est restée figée. Après, elle a dit ah, excusez-moi, je vous laisse, et elle est partie.
3: Oh, et ça, c'est un beau sauvetage de Francine.
1: Ouais, j'avoue. Bravo.
3: C'est excellent.
1: Sarah, je t'embrasse.
5: Gros bisous.
3: Ah, c'est une bonne sœur, ça, Sarah.
1: Bonjour Virginie.
7: Bonjour Bruno. Salut la famille.
3: Salut. Coucou. Virginie.
1: On balance sur nos frères et nos sœurs. T'as quoi, toi?
7: Eh ben moi, ma sœur, quand on avait, enfin moi j'avais 6 ans pour le coup, elle 10, je rentre dans ma chambre et là je découvre la poupée avec laquelle je jouais tout le temps, qui n'avait plus de cheveux. Les cheveux sur le coussin, le corps de la Barbie à l'opposé. Et elle m'a regardée en me disant, mais t'inquiète pas, ça va repousser.
3: Ah, et t'as attendu que ça repousse?
7: L'histoire raconte que j'attends toujours.
1: elle s'appelle comment ta sœur?
7: Sandra.
3: Bah on embrasse Sandra.
1: On embrasse Sandra.
3: Menteuse Sandra.
1: Ouais. Virginie.
7: Dis à ses filles de surtout pas faire ça.
1: Bah oui,
3: tu m'étonnes.
1: Sandra, Virginie, je t'embrasse. Et toi, t'as pas des dossiers sur Manuela, ta sœur?
4: Oh, mais non, mais elle est trop mignonne. Tu sais qu'elle m'a toujours couverte sur tout. C'est-à-dire qu'elle est même allée jusqu'à planquer mes propres cigarettes pour pas que je me fasse engueuler, quoi.
3: Ah, trop gentille.
4: Elle me servait toujours d'alibi quand je sortais, que je faisais le mur et tout. Non, mais c'est la petite sœur la plus mignonne du monde.
6: Parce qu'elle, le grand frère, il serait venu chez toi.
4: Ah oh, ouais,
1: bien
4: non.
1: Sûr.
4: Ouais.
6: Elle aurait cassé les briques.
1: Elle en aurait cassé des cuivres. Je peux te le dire. Good morning.

0: On pique une tête ensemble dans le week-end. Qu'est-ce que c'est bon d'être en week-end. Aujourd'hui samedi, le dernier du mois de septembre, on en profite avec la dance music sur Fun Radio, c'est toute la journée. Miley, c'est plus Miley Cyrus, c'est Miley tout court. Il y aura le nouveau Miley sur Fun Radio et DJ Goja maintenant. Voici Michiko, bonjour.
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0: C'est le meilleur moment de la semaine, c'est le tout début du week-end et vous le démarrez avec Fun Radio. Bienvenue. Fun Radio. Bienvenue sur la radio où sont les meilleurs DJ. Lui s'appelle Armin Van Buuren, un des meilleurs DJ au monde qui était cet été à Tomorrowland et avec un set que vous avez évidemment pu suivre et vivre sur Fun Radio.
1: Tomorrowland, thank you so much.
0: D'ailleurs, cet été à Tomorrowland, il a joué évidemment ses plus gros tubes, mais aussi un titre sorti officiellement hier, qu'il a déjà donc testé en festival, et qui est plus qu'un remix, c'est une réinvention d'un des plus grands titres du groupe de rock des Red Hot Chili Peppers. Il s'appelle Take Me Home. Le nouveau Armin Van Buuren sur Fun Radio, ça donne Star.

0: que je voulais partager avec vous ce matin, Armin, qui sera demain soir au Universe à Ibiza, où la saison d'été ne se termine qu'au mois d'octobre. Criss Cross Amsterdam. Il fait partie maintenant de vos sons préférés. On va l'écouter là sur Fun Radio, et Farruko arrive avec Yapaké. Bon week-end.
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0: C'est ça la vie, baby.
1: C'est le week-end, merci de le démarrer ici sur Fun Radio. Un grand classique. Dans les prochaines minutes, Snoop Dogg, David Guetta, on va écouter Sweat et juste avant Riviera avec She Doesn't Mind sur Fun Radio.
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2: Salut, c'est David Guetta sur Fun Radio. 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

0: Je prends les meilleurs sons pour vous ambiancer chaque week-end. Charlotte Cardin avec Offenbach, The Way We Touch, ou encore Rip FR avec Sola, c'est ce qu'on va écouter. Et puis avant le retour lundi des 6h de Bruno sur Fun Radio, retour maintenant sur un des meilleurs moments de la semaine.
1: C'est quoi, j'ai envie de faire un portrait chinois?
2: Ouais.
1: À tour de rôle, on propose un truc et les autres disent. Comme
2: d'accord.
1: Ça, tu vois, ça permet aux nouveaux auditeurs de nous placer, de nous situer,
2: quoi.
1: Mes portraits chinois à la con. Par exemple, si j'étais une voiture.
2: Oui.
1: Pour vous. Alors, Christina, je serais quoi?
2: Tu serais un pick-up.
1: Pourquoi?
2: Parce que c'est pratique, rassurant, solide.
1: D'accord. Tu dis pas ça parce que j'ai mis une chemise de bûcheron.
2: Non, pas du tout.
1: Pino?
3: Tu serais une Jeep Renegade.
2: La Jeep Renegade.
3: Pourquoi la Jeep Renegade? Parce que t'as un côté ricain que tu soupçonnes un petit peu et j'aime beaucoup.
2: Comme piste. Non, moi je dirais que tu serais plutôt une Formule 1, Bruno, parce que tu vas vite. Moi c'est ça que j'aime bien chez toi, c'est que t'es vif, quoi.
1: Merci.
3: Ah ouais.
2: C'est assez chouette.
1: Alors, Cri.
2: Si vous étiez un produit de boulangerie.
1: Non, toi, c'est toi.
2: Ah, moi, si j'étais une voiture.
1: Mais non, si tu... Pose-nous une question et on essaye de te comparer un truc.
2: D'accord, alors si j'étais un produit de boulangerie.
1: Un pain et miche. C'est un pain et miche, puisque tu n'en as pas.
2: Bah, ouais, non, ou la planche. Un pain.
1: Ouais.
2: Non, mais un vrai non, produit de boulangerie.
3: Une chouquette, tu serais une chouquette.
2: Oh, chouquette. Ça te va bien, d'accord, la chouquette. Ouais, okay. Ou une petite tarte aux fraises. Avec de la crème pâtissière.
1: Ouais.
2: D'accord.
1: Ce serait une religieuse.
2: Ah bon?
1: Ouais.
2: Pourquoi? T'es fourré.
3: Oh bah d'accord.
1: Karina.
3: Non bah ça va ou quoi là?
2: Mais quoi? C'est comme ça qu'on fait les pâtisseries, hein.
1: Non mais parce que d'extérieur, t'as l'impression que tu lui donnerais le bon Dieu sans confession. Sans confession.
2: Et en fait, ça aussi.
1: Ah,
2: oui.
1: Et en fait, c'est la pire de toutes.
3: Dans la vitrine, elle est pas mal. Et puis en fait.
1: Ah, ouais. C'est la pire de toutes. Ouais. C'est la pire de toutes. Pino, tiens, vas-y.
3: Bah, moi, si j'étais un fruit, alors, selon vous, je serais quoi?
1: Ah, si t'étais un fruit.
2: Un kiwi. Oh non, je sais, un pomelo.
3: Putain,
2: c'est pas un pamplemousse, c'est pas une orange.
3: Tu sais même pas ce que c'est.
2: Bah, c'est un pamplemousse un peu qui se la pète.
3: Non, c'est un pamplemousse qui a pas réussi sa vie, quoi.
2: Bien sûr.
1: Tu serais une pastèque.
3: Ah ouais? Ah, c'est joli. Parce que je suis un peu rosé.
1: Non,
2: tout est rond, hein, dans ce qu'on dit.
3: Moi, j'aurais dit une poire, oui. Mince en haut et arrondi en bas.
2: Ah, c'est chou.
1: Karina.
2: Alors moi c'est difficile. Si j'étais une odeur.
3: Le P.
2: Ouais, oh non. Mais non. L'essence.
3: Ouais.
2: Ah ouais.
3: Le caca après le McDo.
2: Non. Mais non. L'essence
1: le
2: comme
1: vomis.
2: Ça. Tout le monde n'aime pas l'essence. Ça divise.
3: La fin de cuve.
2: Je suis pas sûr qu'il soit si bien ton jeu.
1: Vous voyez. Quand je vous dis qu'on est amis dans la vie.

Je sais pas vous, mais moi, septembre, c'est le mois des anniversaires. J'en ai au moins un par semaine là depuis début septembre. Septembre qui n'est pas fini d'ailleurs. Et vos messages, anniversaire ou autre, sur le WhatsApp de Fun Radio, c'est maintenant, on démarre les Daily Fun. Le WhatsApp, c'est le 06 43 07 12 89. Bienvenue. 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

Vos Dédiphones sur Fun Radio 06 43 07 12 89 sur WhatsApp. J'ai Mimille qui souhaite un joyeux anniversaire à Lynn. Ils vont fêter ça ce soir. Vous allez pouvoir le faire avec évidemment Party Fun et un nouveau DJ résident Party Fun. Ce soir à minuit, c'est Djibril. Si c'est Cheba, ne ratez pas son mix ce soir à minuit dans Party Fun. Et lui s'appelle Robin Schulz.

0: Moi, ce que j'aime avec le week-end, c'est qu'on peut se réveiller sans la sonnerie.
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0: Mais pas sans vos messages, en direct dans toute la France, chaque week-end avec Julianne qui souhaite un bon anniversaire à sa chérie Karima, qu'il aime très fort. Alexia fait une dédie à son coach sportif qui lui a redonné la motivation pour pas lâcher le sport. Marius, lui, passe un message à ses potes du judo, Senzo et Nathan, avec qui il passe de super week-ends. Vous aussi, vous faites comme eux, vous envoyez vos messages. Le WhatsApp de Fun Radio, c'est ce numéro. C'est gratuit, hein. C'est sur WhatsApp 06 43 07 12 89. Le nouveau Swedish House Mafia, elle ne se rate pas. Je vais vous le jouer dans le quart d'heure. Et tout de suite, Baby Rixa avec David Guetta. On écoute Sad Girl sur Fun Radio. Bon week-end.
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0: Oui, je sais, il est très bon. Le nouveau Swedish House Mafia sur Fun Radio.
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0: Bon, aussi de se réveiller, peut-être que là vous êtes en train de faire une grasse mat, vous en profitez, vous dites c'est samedi, c'est le dernier samedi de septembre, et sur Fun Radio c'est quoi? Bah ça c'est tout le temps, plus de 40 minutes de dance music non-stop, ça va démarrer dans un instant avec un intérieur. Alexandra San, Trenacria, on écoutera We Are Free, et puis la collab Toblo Stromae avec des fleurs.
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28: Avec cette semaine, la sortie du second volet de Control. On parle de Control résonante. Alors cette fois-ci, on plonge en plein Manhattan, transformé en véritable cauchemar surnaturel. Vous incarnez Dylan, qui se retrouve au cœur d'une crise qui défie les lois de la physique. Côté gameplay, le studio du jeu qui mise davantage sur l'action et le corps à corps, avec une arme paranormale capable de changer de forme et toute une série de pouvoirs à améliorer. L'exploration qui prend également une nouvelle dimension avec de grandes zones ouvertes. Control résonante, c'est dispo sur console et sur PC.
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Les Daily Fun comme chaque week-end sur Fun Radio. Ludo embrasse très fort sa sœur Fanny qui vient d'avoir un petit garçon. Félicitations aux parents et tous mes vœux de bonheur. Steph de Lyon dédie pour ses copines. C'est Justine et Ariane avec qui elle va se faire un déj en terrasse tout à l'heure. Vos messages sur le WhatsApp de Fun Radio 06 43 07 12 89. Et avant Ugel, voici Dua Lipa et Angèle.

Premier match et première victoire pour les Bleus version Zidane hier soir. Bravo l'équipe de France qui jouera face à la Belgique. Ce sera lundi soir. Alors c'est vrai, quand on parle foot en général, Shakira, elle est pas loin. Die Die, on va écouter Shakira avec Burna Boy et juste avant c'est Offenbach. Pour To The Floor sur Fun Radio, il est 11h. 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
1: Fun Radio peut-être sur l'autoradio si vous êtes en voiture, sur le smartphone aussi via l'appli. Alors évidemment, vous pouvez écouter Fun Radio via l'appli et puis rajouter aussi sur WhatsApp le numéro de Fun Radio 06 43 07 12 89 pour passer vos messages en direct dans les Daily Fun comme Andrea qui me dit tu peux passer mon message pour Arnaud, il écoute Fun Radio, là il est au boulot. Il attend ce soir, on va se faire un resto. Le message est passé, Andrea, 06 43 07 12 89 sur WhatsApp. Jennifer Lopez arrive avec David Guetta pour cette nuit tonight, le nouveau Karol G aussi. Bon week-end.
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0: Le maestro Stromae qui a composé et écrit une chanson pour le prochain album de Céline Dion qui sortira début 2027.
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0: Corinne, bonjour à Corinne Daddy Fun. Cette Daddy Fun, c'est pour Sabine. Elle lui a offert un super cadeau là pour son anniversaire. C'est un week-end à la mer. Profitez bien les filles. Jérém, lui, il est sur la route. Il fait des gros bisous à sa chérie et à leurs deux enfants. Il a hâte de les retrouver dimanche soir. Et Mathéo, Daddy Fun à Kevin et puis tous ses potes qu'il va retrouver ce soir au QG, comme tous les samedis soirs. Et ici sur

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Le nouveau Angèle, préparez-vous. On va l'écouter sur Fun Radio. C'est Théo qui prendra les commandes à partir de midi, et là tout de suite comme promis. Voici Petit Biscuit. Passez un bon week-end.

0: Là, ça fait plaisir. Là, ça régale de vous retrouver. Bienvenue sur Fun Radio, il est midi, c'est Théo. On continue les Dédi Fun en vos messages en direct à l'antenne, le WhatsApp 06 43 07 12 89. Et puis la Dennis Music Pitbull qui arrive juste avant Riviera pour la reprise de Shane Paul, She Does A Mine.
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Nouveau rendez-vous chaque dimanche 21h minuit, la Team Fun Radio qui fait son retour, hein. Clément, Valentin, Justine en mode libre antenne. Rendez-vous demain 21h et là c'est Barry Can Swim qu'on va écouter, Daddy Yankee, après Pitbull et Bon Jovi sur Fun Radio.

0: Comment j'adore ça, Daddy Yankee cet après-midi sur Fun Radio.
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0: Et comment ils vont ceux-là là ? J'espère que tout va bien chez vous là, partout en France. On fait de la radio ensemble toute la journée sur Fun Radio. C'est les Daddy Fun. Il y a deux moyens d'envoyer vos messages là pour les passer à l'antenne. Soit l'application Fun Radio, soit le WhatsApp. Je vais pas y arriver. Soit le WhatsApp 06 43 07 12 89. Il y a du monde déjà connecté. Salut à Aurore, salut à Yannis, salut à Lou qui me dit je vais retrouver mes cousins là que j'ai pas vu depuis des années. Trop stylé. Salut à Enzo aussi qui me dit ce week-end c'est barbecue avec les potes et dimanche tranquille à la maison. Vous avez bien raison, profitez bien le week-end avec Fun Radio. Vos messages qui continuent d'arriver et Clan avec Café Con Run tout de suite. Après Armin Van Buren et Lavinia sur Fun Radio.
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0: Bienvenue sur Fun Radio, c'est Théo.
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0: Ouais, samedi, aujourd'hui le 26 septembre, qu'est-ce que c'est que ce temps éclaté qu'on a cet après-midi? Je sais pas si c'est pareil chez vous, là, dites-le moi sur l'application Fun Radio, sur le WhatsApp. Le numéro c'est le 06 43 07 12 89. La Dance Music, ça repartit sur Fun Radio. Plus de 40 minutes en non-stop, on va écouter Take.
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0: Après Bébé Rexha avec David Guetta sur la première Radio Dance, bienvenue sur Fun Radio.
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18: Je m'appelle Corinne Maillard, je suis directrice de détention de la maison d'arrêt de Chénoise et ici je gère le quotidien des détenus.
19: Allez debout!
18: On est responsable des détenus et on doit les aider à retrouver leur place dans la société.
17: 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La série Surveillant, c'est très drôle et c'est à voir sur Disney+.
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sur Fun Radio. Je passe le bonjour à Jérém là cet après-midi qui me dit qu'il écoute Fun Radio en direct de Perpignan. Bah tiens, où est-ce que vous êtes là-haut? D'où est-ce que vous écoutez Fun Radio cet après-midi? Dites-le moi, vous aussi le WhatsApp, le numéro, le 06 43 07 12 89 et plus de 40 minutes de Dance Music Non-Stop. Ça continue avec Youste, après Take et le temps sur Fun Radio.

0: 16h, bienvenue, merci tout le monde d'avoir choisi Fun Radio, première Radio Dance. Alors là vous n'êtes pas à l'abri de kiffer ce qui va arriver. David Guetta, l'excellent Forever Young, juste avant ses Gims. Et puis Tableau, c'est parti avec Stromae, on écoute Des Fleurs sur Fun Radio, première Radio Dance.
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Et là, c'est Gims qu'on écoute dans les plus de 40 minutes de dance.

0: Salut tout le monde, bienvenue sur Fun Radio, c'est Théo.
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0: J'adore ce rendez-vous chaque week-end, les amis. On fait de la radio tous ensemble. Pour ça, vous écrivez tous vos messages là sur le WhatsApp de Fun Radio. C'est totalement gratuit. C'est le 06 43 07 12 89. L'application Fun Radio aussi qui vous permet d'envoyer vos messages. Salut à Time Lords qui me dit salut Théo. 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Alors le DAB+, les amis, c'est vraiment la nouvelle façon d'écouter la radio. 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Garantie que la qualité audio sera bien meilleure. Salut à Corentin aussi. Salut à Ellie. À Salomé, vous tous la branchez sur Fun Radio, soyez les bienvenus. On repart avec Robin Schulz, c'est le tout nouveau qui s'appelle Take It Slow. C'est juste après à nos heures là sur Fun Radio.
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0: Vous écoutez Fun Radio et avant 14h, il y a peut-être 1000 euros qui vont tomber. Je dis ça parce qu'on va écouter Angèle avant 14h. Si jamais c'est son dernier morceau à Angèle, qui s'appelle Une seule vie, il faut tout de suite envoyer Fun par SMS au 74 900. Ça veut dire que c'est le son de la semaine. Franchement, restez bien là sur Fun Radio. Juste avant, on va écouter Offenbach avec Four to the Floor. SMS prêt à partir, un Fun au 74 900 les amis. Et plus de 40 minutes de dance music non-stop maintenant sur Fun Radio.
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avec en ce moment plus de 40 minutes de dance music non-stop sur Fun Radio. Il est 14h, c'est Théo, soyez tous les bienvenus. Va vraiment falloir qu'un jour je me déterre à regarder le dessin animé K-pop d'Eman Hunter. Apparemment, il est vachement bien. On va l'écouter, la musique du dessin animé après UGL et DJ Goja sur Fun Radio. Non, non.

Comment ça angoisse à K-pop de Manhunter à l'instant sur Fun Radio, première radio Dance. Soyez tous les bienvenus tout le week-end. On vous accompagne en direct. Et puis lundi en 16h-18h, le retour de Cyril Hanouna en direct sur Fun Radio. Vous jouez avec eux en envoyant Cyril par SMS au 74 900.

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Bon alors là, je vous préviens tout de suite, je ne réponds plus de rien dans le prochain quart d'heure sur Fun Radio. Pourquoi ? Parce qu'on va écouter un morceau, pas n'importe lequel, Elderbrook avec Inner Light. C'est tout simplement la musique du jeu GTA 6 qui sort le 19 novembre. La musique du jeu qui est déjà là cet après-midi sur Fun Radio. On est la seule radio en France à vous le passer. Restez là, juste avant c'est Riviera avec She Does A Mine. Les meilleures nouveautés, toute la journée sur Fun Radio et ce soir les plus gros classiques, c'est Fun Radio Anthologie.

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0: Ouais, c'est une folie ce morceau, Elderbrook, la musique de GTA 6 sur Fun Radio.
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0: Avec vos messages hein, qui continuent d'arriver toute la journée, les Daddy Fun sur Fun Radio, le numéro du WhatsApp 06 43 07 12 89. Je passe le bonjour à Joséphine, il y a Guillaume, il y a Lou connecté sur le WhatsApp. Bah, faites-vous plaisir, envoyez aussi vos messages. Gabriel qui me dit aujourd'hui c'est marché aux puces avec mon père, racontez-moi le programme du week-end. Pendant qu'on écoute Lavinia maintenant avec le morceau Reasons. C'est parti pour plus de 40 minutes de Dance Music Non-Stop sur Fun Radio avec aussi King Serenity.
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0: Avec cette semaine, la sortie du second volet de Contrôle, on parle de Contrôle résonante. Alors cette fois-ci, on plonge en plein Manhattan, transformé en véritable cauchemar surnaturel. Vous incarnez Dylan, qui se retrouve au cœur d'une crise qui défie les lois de la physique. Côté gameplay, le studio du jeu qui mise davantage sur l'action et le corps à corps, avec une arme paranormale capable de changer de forme et toute une série de pouvoirs à améliorer. L'exploration qui prend également une nouvelle dimension avec de grandes zones ouvertes. Contrôle résonante, c'est dispo sur console et sur PC.
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1: On est en train de se passer plus de 40 minutes de Dance Music Non-Stop là sur Fun Radio. Salut aussi à tous ceux connectés, branchés sur l'appli Fun Radio. C'est vraiment le bon plan, ça, le direct avec vous. 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Pendant qu'on écoute Jungle avec Emma, c'est juste un peu sur Fun.

0: Vous êtes sur Fun Radio, c'est Théo, il est 15h, salut à Nadège qui vient de se réveiller maintenant, niveau tard que jamais. Bienvenue à tous sur Fun Radio, Angèle qui arrive dans un instant, le morceau c'est Une Seule Vie, c'est le nouveau morceau d'Angèle. Il y aura aussi Martin Garrix et là c'est parti, Bébé Rex avec David Guetta, on écoute Sad Girls sur Fun Radio.
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Soyez tous les bienvenus sur Fun Radio, première radio dance. On est d'accord, il y a quelques années quand même, il n'y avait que des classiques hein, à la radio. Les meilleurs classiques fun, vous les retrouvez ce soir 18h dans Fun Radio Anthologie. Là c'est Mauvais Joe, épilé dans les plus de 40 minutes de dance music non-stop sur Fun Radio.

0: Les frérots, Big Flo avec Oli à l'instant sur Fun Radio. Et James Hype là, qui va arriver pour la suite. Bienvenue tout le monde sur Fun Radio. James Hype qui a fait une dinguerie il y a quelques semaines en festival. Il a complètement loupé une transition. Il a rattrapé ça les amis, mais alors comme un dieu, personne n'a rien capté. James Hype, je vous en parle, le voici maintenant, classique, c'est More Than Friends sur Fun Radio. Et ça c'est un de mes sons préférés. On l'écoute James Hype juste après Jennifer Lopez avec David Guetta sur la première Radio Dance.
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0: très très cool sur un mix de Rush Avenue, de Charlotte Cardin avec Feel Good sur Fun Radio, bienvenue. Ouais, c'était Théo, je suis trop content de vous accompagner là sur Fun Radio toute la journée, 15h35 en direct. Alors il y a du beau monde qui arrive dans un instant, la Swedish House Mafia que vous connaissez notamment avec ce morceau. Save the World. Lee Kelly que vous connaissez avec I Follow Rivers. Je vous parle de la Swedish House Mafia et Lee Kelly parce qu'ils ont bossé ensemble sur un nouveau morceau qui s'appelle Happiness is So Sad. Et c'est ce morceau-là qu'on va écouter dans les plus de 40 minutes de Dance Music Non-Stop sur Fun Radio après Tove Lo avec Stromae.
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Il est dingue ce morceau, le nouveau morceau de la Swedish House Mafia. Et cliquez-lui à l'instant sur Fun Radio et salut Elliot connecté sur l'appli qui me dit je vais au stade avec mon père dimanche, petit moment père-fils. Ouais, ça c'est des moments précieux les amis, profitez bien le week-end avec Fun Radio, avec Soprano maintenant. Et Youstay qui arrive juste après sur Fun.

Il est 16h, merci tout le monde d'écouter Fun Radio, c'est Théo. Comment ça se passe pour vous ce week-end? Vous êtes en mode chill, vous êtes en train de bosser, dites-le moi, le WhatsApp 06 43 07 12 89. On fait de la radio ensemble les amis, c'est les Daddy Fun. Et là c'est Gims qu'on écoute après Offenbach sur Fun Radio.

0: voilà.
1: C'est Angèle sur Fun Radio. Angèle qui va vous offrir 1000 euros, les amis. Bah ouais, puisque c'est grâce au son de la semaine. Dès qu'on vous passe le nouveau morceau d'Angèle qui s'appelle Une seule vie, c'est le son de la semaine. Et c'est celui qui vous permet de remporter 1000 euros cash en vous inscrivant par SMS Fun au 74-900. Donc restez bien par là sur Fun Radio. Surtout qu'en plus de ça, on va écouter David Guetta avec Ali Paton, l'excellent Together. Mauvais Joe qui arrive aussi. Et Bruno de retour lundi.
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0: Le son de Mauvais Joe à l'instant sur Fun Radio. Vous êtes sur la première radio dance.
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0: Et puis un tour aussi par les messages que vous avez envoyés là sur le WhatsApp de Fun Radio. Le numéro 06 43 07 12 89. L'application Fun Radio aussi. Il y a Noémie qui me dit: salut Théo, mes enfants me demandent d'écouter Fun Radio à la maison. Ils écoutent en ce moment. Est-ce que tu peux faire une dédicace à Ewen et Anae? Et ben c'est bon, le message est fait. Salut Ewen, salut Anae. Et puis Anna qui me dit: salut, je vous écoute depuis Évora au Portugal grâce à l'application Fun Radio. Bah, et n'oubliez pas de la télécharger les amis pendant qu'on écoute Florida là. Ride round. Bon, l'accent. C'est juste après Vidira là, sur Fun Radio.
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28: Je m'appelle Corinne Maillard, je suis directrice de détention de la maison d'arrêt de Chénoise et ici je gère le quotidien des détenus.
29: Allez debout.
28: On est responsable des détenus et on doit les aider à retrouver leur place dans la société.
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Et là, c'est Florida qui arrive, juste après Charlotte Cardin, The Way We Touch, remixé par Offenbach.

0: On est quand même plutôt très très bien là cet après-midi sur Fun Radio. Il est 17h, c'était Auchan en train de vous passer plus de 40 minutes de dance music non-stop. Surtout que là, attention, le nouveau David Guetta à découvrir cet après-midi sur Fun Radio avec Kai Patton. Et puis là on y retourne avec Lavinia, c'est parti, voici Reason sur Fun Radio, 17h.
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sais pas si vous êtes prêts parce qu'on va écouter là maintenant tout de suite David Guetta avec iPattern. Ça vient de sortir il y a même pas quelques jours. Ça s'appelle You and I. La première fois que vous découvrez ce morceau, comme d'hab, c'est sur Fun Radio, la première radio dance. C'est Shakira qui arrive juste après.

0: En direct cet après-midi, tout le week-end, bienvenue sur Fun Radio.
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0: Et un grand merci à vous d'avoir choisi Fun Radio. Merci d'être chaque week-end plus nombreux à écouter les Dédi Fun. On fait de la radio ensemble. Le numéro du WhatsApp 06 43 07 12 89. Salut à Yannick qui me dit salut à tous et à toutes. Pour moi c'est boulot tout le week-end. Je suis chauffeur livreur, dédicace à tous ceux qui bossent comme moi le week-end. Ouais, force à vous les amis, bienvenue aussi à tous ceux qui profitent du week-end, samedi, dimanche avec Fun Radio, UGL et Moving to the Sun. Ça c'est pour la suite là maintenant. Après Farouko et cette nouvelle incroyable, écoutez ça.
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0: Vous êtes sur Fun Radio, vous êtes au courant de ce qui se passe là?
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0: Ah, je peux vous dire qu'on va kiffer. Dès 18h sur Fun Radio, vous allez retrouver Nayama pour Fun Radio Anthologie. C'est peut-être la première fois que vous écoutez Fun Radio le week-end. Sachez que de 18h à 21h, c'est que des bangers. Voilà, que des classiques qui ont quelques années. Restez par là sur Fun Radio. Juste avant, c'est Bébé Rexha avec David Guetta. On va écouter Sad Girls. Purple Disco Machine qui arrive aussi. Et puis lundi, le retour de toute l'équipe à Bruno sur Fun Radio.
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2: Yes, et ça démarre maintenant. Je m'appelle Nayama. Bienvenue sur Fun Radio. Je suis trop content de vous accompagner en cette soirée. On va se mettre au platine tout à l'heure. On va faire soirée ensemble. Et puis en attendant, on va se faire que des classiques, des sons Fun Radio d'il y a 10, 15, 20 ans. On va se faire plaisir samedi soir à la cool avec les Pussycat Dolls qui arrivent. I'm a Scatman aussi, Jason Derulo. Et juste avant, il est temps d'attaquer ce Fun Radio Anthologie avec les

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0: Je m'appelle Nayama, je suis trop content parce que là jusqu'à 21h c'est Fun Radio Anthologie, votre émission préférée, mon émission préférée parce qu'on écoute que des classiques Fun Radio. Vous qui partez en soirée, vous allez peut-être rejoindre des potes au resto bientôt, ce soir ça va décaler dans les bars, en boîte peut-être. Et bon, on se fait le before tous ensemble ici avec que des classiques de fou. Une pépite que j'adore, DJ Kaiz avec Gims. Incroyable ça. C'est ce qu'on écoute avec Gillo et David Guetta sur Fun Radio.
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0: On est trop trop bien samedi soir avec tous les classiques de Fun Radio.
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0: Ouais. Carrément là, jusqu'à 21h, que des pépites, que les sons que vous avez kiffés ces 20 dernières années, avec un classique de Calvin Harris qui arrive, lui qui vient de signer un record du monde du show avec le plus de personnes devant, 1 600 000, c'est un truc de fou. Calvin Harris qui arrive juste après Rihanna. Banger sur banger, c'est comme ça dans Fun Radio Anthologie, bougez pas la famille. 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
15: Avec cette semaine, la sortie du second volet de Control. On parle de Control résonante. Alors cette fois-ci, on plonge en plein Manhattan, transformé en véritable cauchemar surnaturel. Vous incarnez Dylan, qui se retrouve au cœur d'une crise qui défie les lois de la physique. Côté gameplay, le studio du jeu qui mise davantage sur l'action et le corps à corps, avec une arme paranormale capable de changer de forme et toute une série de pouvoirs à améliorer. 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

0: jusqu'à 21h, Fun Radio Anthologie, l'émission où on écoute que des bangers, des pépites d'il y a 5, 10, 15, 20 ans. On va se faire plaisir avec Shakira qui arrive, et juste avant, comment ne pas commencer l'heure avec le boss des classiques, un son qui fait du bien. C'est Avicii tout de suite sur la première Radio Dance.
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0: Jusqu'à 21h sur Fun Radio, on écoute vos classiques préférés.
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0: On kiffe trop tous ensemble le samedi soir à la cool avec les meilleurs classiques de Fun Radio. On va revenir avec du Leslie Magic System, Punk Division, le Seven Nation Army qui est incroyable, et Edouard Maya aussi en version dance music forcément. Tous les classiques de Fun Radio qui sont ici dans Fun Radio Anthologie. Ça arrive après Usher et Will.i.am sur Fun.
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0: On termine la journée avec 3 heures de classique sur Fun Radio, c'est tellement bien.
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0: Clairement la meilleure émission, que des bangers, tous les sons qui ont marqué un petit peu l'ADN de Fun Radio ces 20 dernières années. On va écouter des classiques qui ont peut-être 8-9 ans, des classiques aussi qui ont une vingtaine d'années, ça fait trop plaisir. Il y a du Ocean Drive qui arrive, du Neyo pour vous. Et celui qui vient de fêter ses 50 ans, c'est Martin Solveig. Martin Solveig après Justin Timberlake et Lucky Luke sur Fun Radio.
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En ce moment sur Fun Radio, plus de 40 minutes de dance music non-stop. Et dans quelles conditions ici dans Fun Radio Anthologie, avec que des classiques, tous les sons qui ont marqué Fun Radio ces 20 dernières années. Et on continue là, avant 20h, du Ellie Goulding en collab avec Diplo, du Ocean Drive pour se faire plaisir. Et juste avant aussi Neyo sur Fun.

0: en ce moment, c'est Fun Radio Anthologie, l'émission où on écoute que des classiques de fou. Il y a celui qui sera au festival Garo Rock avec Fun Radio en 2027, David Guetta qui arrive, le In Love With Myself, juste avant un de mes sons préférés de Britney Spears, c'est ce qu'on écoute juste après Dr Alban sur Fun.
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1: Et c'est comme ça tous les vendredis, tous les samedis, tous les dimanches soirs, tous les week-ends. Fun Radio Anthologie avec les meilleurs classiques de Fun Radio. C'est vraiment l'émission qui est trop trop cool pour bien terminer la journée. On continue avec des pépites de fou. Selena Gomez, Marshmello qui arrive, DJ Antoine. Et cette

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0: tous ensemble, comme tous les week-ends ici sur Fun Radio.
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0: Yes, à 21h, je vais passer derrière les platines. Je m'appelle Layama, je suis trop content de passer ce samedi soir avec vous. Mais en attendant, on continue Fun Radio Anthologie, l'émission. On écoute que des classiques de fou. Je suis trop content. Avant 21h, il y a un classique de Cassius pour vous. Il y aura aussi Magic System et Lady Gaga. Quel banger ça. Que des sons comme ça dans Fun Radio Anthologie. Et juste avant, Children de Robert Miles sur Fun.
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Ah bah comment il fait plaisir ce classique de Cassius en fin de Radio Anthologie. Eh bah c'est parti maintenant, on va passer en mode party fun la famille.

Party Fun comme tous les samedis soirs. On va partir en soirée ensemble, on va se faire plaisir la famille avec vos sons préférés, les sons du moment. Et attention, ce soir on reçoit un nouveau DJ résident dans Party Fun, il faut pas louper ça, ça sera à partir de minuit. Djibril Cissé et qui est DJ Cheba qui va prendre le contrôle tout à l'heure. Il y aura aussi John Semit, Lucas and Steve. On va se mettre trop trop bien la famille. En attendant, moi je m'appelle Nayama, je suis trop content de passer ce samedi soir avec vous. Il y a le remix de Let Me Be the Hypaton qui arrive, du Alesso, du Major Lazer et Alexandra Stan avec Trena Kria maintenant dans Party Fun sur Fun Radio.

retenu la famille. Et puis là, on va passer un petit peu en mode Afro House pour se régaler. Et puis tiens, il y en a un autre aussi qui va passer en mode Afro House tout à l'heure, Djibril Cissé, et qui est DJ Tcheba, qui est en nouveau DJ résident Fun Radio. Il va prendre les platines à partir de minuit. Faut pas rater ça, la famille. En attendant, Youst, Robin Schulz, Shakira et DJ Goja dans Party Fun sur Fun Radio.

0: Le boss Armin Van Buuren dans Party Fun sur Fun Radio. Je m'appelle Nayama, vous écoutez l'émission Dance Mixé numéro 1 chaque week-end. On se régale, on passe le samedi soir ensemble. C'est que du mix, la famille, jusqu'à 3h du mat. Armin Van Buuren qu'on a eu la chance de voir au Stade de France de David Guetta, qui est passé ici dans les studios de Fun Radio, qui était aussi au Touquet Music Beach Festival avec Fun Radio. C'est un truc de fou. Et la soirée qui continue avec du Epsilon, énorme classique d'Avicii, j'étais obligé. Puis on va revenir dans quelques minutes avec Ugel, le DJ producteur marseillais, qui arrive dans Party Fun sur Fun Radio.
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Bienvenue dans Party Fun la famille, je m'appelle Nayama, je suis au platine jusqu'à minuit. Et puis à minuit on va accueillir un nouveau DJ résident dans la famille Fun Radio. On est trop content de l'accueillir, c'est Djibril Cissé aka Cheba qui va prendre les platines tout à l'heure. Ça va être une soirée de fou la famille.

Sud. Ils ont tout fait, ils ont même fait le Touquet Music Beach Festival avec Fun Radio. Et ça, c'est à noter Trinix qu'on va écouter forcément ici dans Party Fun le samedi soir. Ça se passe comme ça, la famille. C'est que du mix, c'est jusqu'à 3h du mat avec d'autres DJ résidents qui vont arriver tout à l'heure. Vous aurez le duo Lucas and Steve. Il y aura aussi mon petit chouchou, forcément John Smith qui arrive. Et le petit nouveau de la bande, c'est Djibril Cissé et Kate Sheba qui va prendre les platines ici à partir de minuit. En attendant, c'est moi en platine, je m'appelle Nayama. Trop content de passer le samedi soir avec vous avant Trinix. Low Luxury, Offenbach et ce remix de Body qui est incroyable en Party Fun.

Je m'appelle Nayama, vous écoutez Party Fun la famille. Trop content de passer ce samedi soir avec vous. C'est que du mix en non-stop jusqu'à 3h du mat avec Lucas and Steve qui va arriver. Il y aura aussi John Smith, nouveau DJ résident Fun Radio depuis quelques semaines. Et

0: du James Hype, un classique de James Hype, mashup maison que vous entendrez ici seulement sur Fun Radio. C'est ce qui arrive après Bébé Rexha. On continue le mix sur Fun.
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Merci d'avoir choisi la première Radio Dance pour passer votre samedi soir, on se régale. Je m'appelle Nayama, je suis au platine jusqu'à minuit. Ensuite, je vous laisse avec Djibril Cissé, le nouveau DJ Riz dans Fun Radio, Cheba, qui va prendre le contrôle d'ici une petite heure. En attendant, on va attaquer cette nouvelle heure avec des sons très très frais, la famille. Version exclusive de Teddy Swims, que vous entendrez uniquement ici sur Fun Radio. C'est ce qui arrive après Martin Garrix, James Hype, son classique, mashup avec la Swedish House Mafia, vous allez adorer. C'est juste après Bébé Rexha et David Guetta dans Party Fun sur Fun Radio.

content de passer le samedi soir avec vous, vous qui rentrez peut-être du restaurant, peut-être que vous rejoignez des potes, ça va décaler en club, dans les bars tout à l'heure, et vous avez choisi la première Radio Dance pour passer la soirée, et vous avez très très bien fait. Pour la suite, il y a du Calvin Harris qui arrive en version spéciale, lui qui vient de battre un record du monde avec le plus de spectateurs pour un DJ set, 1 600 000 personnes, c'est un truc de fou. Calvin Harris qui arrive, il y a du Charlotte Cardin aussi, et du Trena Kria, après Dub Dogs, cette pépite maintenant dans Party Fun sur Fun Radio.

0: Et c'est comme ça qu'on termine. Tout en douceur, ce Party Fun du samedi soir, la famille. Merci d'avoir été là. Party Fun, c'est tous les week-ends jusqu'à 3h du match. Je m'appelle Nayama, je suis trop content d'avoir passé cette soirée avec vous. Si vous continuez la soirée et que vous bougez en club dans les bars avec vos potes, et ben restez bien branchés parce qu'ici la soirée continue à fond dans Party Fun sur Fun Radio, avec notamment Lucas and Steve qui arrive. Il y aura aussi John Smith et le tout nouveau DJ résident Party Fun, Jibril Cissé, qui est chez moi dans quelques minutes pour vous dans Party Fun sur Fun Radio.
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m'appelle Nayama et je continue de passer la soirée avec vous en mode party fun, évidemment, jusqu'à 3h du mat après avoir pris les platines. On va se faire plaisir avec les DJ Resident Fun Radio qui vont s'occuper de la nuit. Il y aura Lucas and Steve, John Summit, et juste avant, on est obligé de faire une sorte de haie d'honneur pour un nouveau DJ Resident. On est trop content de l'accueillir dans la famille, dans la team Fun Radio. C'est Djibril Cissé, DJ Tcheba, qui prend le contrôle pendant une heure maintenant de party fun. Il va nous régaler. Bienvenue à Djibril Cissé, bienvenue à toi Tcheba. T'es ici chez toi sur Fun Radio et on attaque son set maintenant.

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0: En ce moment sur Fun Radio dans Party Fun, c'est Djibril Cissé qui est Cheba, le nouveau DJ résident Fun Radio, qui s'occupe de la suite de la soirée. On est trop content de l'accueillir parmi nous. C'est sa toute première, c'est un peu sa rentrée scolaire. Djibril Cissé qui nous régale dans Party Fun sur Fun Radio.
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0: incroyable ce qui se passe en ce moment dans Party Fun sur Fun Radio. Djibril Cissé et Kate Sheba, nouveau DJ résident Fun Radio qui nous fait plaisir, lui qui kiffe le mix depuis ses 14 ans, qui a ensuite été footballeur, évidemment c'est pour ça qu'on le connaît, et qui aujourd'hui reprend en main sa carrière de DJ, le fait très très bien. On est trop content de l'accueillir ici sur Fun et on profite de son DJ set en ce moment.
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1: Je m'appelle Nayama, vous écoutez Party Fun jusqu'à 3h du mat, c'est du mix non-stop. Après le tout nouveau Djibril Cissé qui est de Cheba qui a rejoint la famille, on va continuer avec un autre DJ résident qui est là aussi depuis pas très longtemps et qu'on est hyper content de retrouver ce soir. On est parti avec John Summit,

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